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0: 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Il est 21h aux Antilles,
1: 3h en métropole. 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

0: 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Il est 22h aux Antilles,
1: 4h en métropole. 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
1: 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Il est 23h aux Antilles.
2: 5h en métropole. 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

0: 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Il est minuit aux Antilles.
1: 6h en métropole. 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

0: 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Il est 1h aux Antilles.
1: 7h en métropole. 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
3: Bonsoir, une fillette de 5 ans a été retrouvée morte hier à Blois au domicile de son père. Selon le parquet de Blois, l'hypothèse la plus vraisemblable est celle d'un infanticide suivi d'une tentative de suicide. À l'arrivée des policiers, en effet, le père était inconscient et présentait de nombreuses entailles sur le corps, dont la gorge. Il a été transporté à l'hôpital. Les parents étaient séparés depuis 2024. Une mesure d'assistance éducative en milieu ouvert était en cours depuis un an en raison d'un conflit parental aigu. Le père avait par ailleurs déjà été condamné à 6 mois de prison avec sursis en 2025 pour des appels téléphoniques malveillants à l'encontre de son ancienne compagne, mère de l'enfant. Après plusieurs réunions à Matignon hier, le gouvernement présente à 17h de nouvelles aides pour les Français les plus touchés par la hausse des prix des carburants. Il souhaite également imposer une règle d'or dans le budget. Emmanuel Macron n'assistera à aucune des messes du pape pendant sa visite en France qui débute ce vendredi. Il sera représenté par le Premier ministre Sébastien Cornu ainsi que par son épouse Brigitte Macron, samedi, place de la Concorde à Paris. L'Assemblée nationale devrait commencer le 13 octobre l'examen du budget de l'État qui doit être présenté en Conseil des ministres le 1er. Un débat sur la dette publique se tiendra le 13 et un autre sur les finances locales le 19. Ces deux débats sont prévus par la loi organique relative aux lois de finances. Le tribunal administratif de Lille a rejeté la demande de Salah Abdeslam de lever son placement à l'isolement et ses restrictions au parloir. Le djihadiste est incarcéré à la prison de haute sécurité de Vandalvieille, dans le Pas-de-Calais. C'est la fin de ce flash, une bonne fin de journée à notre écoute.
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1: Et en ce vendredi 25 septembre, on fête les Hermann. Voici l'horoscope des Béliers. Mettez de l'ordre dans vos papiers.
2: Taureau, vous serez dans d'heureuses dispositions d'esprit.
3: Les Gémeaux, vous entraînerez votre partenaire dans un monde merveilleux, le monde de l'imprévu.
4: Les Cancers, vos compétences et votre ténacité seront récompensées.
5: Lion, vous avez tendance à tout repousser en lendemain. Reprenez-vous.
6: Les Vierges, si vous êtes à la recherche de l'âme sœur, ne soyez pas trop sélectif ou trop exigeant lors de la première rencontre.
7: Balance, ne vous découragez pas.
8: Scorpion, vous devriez remporter de belles victoires professionnelles à condition de soutenir les efforts.
9: Ne lâchez rien.
10: Les Sagittaires, il est temps de rattraper votre retard.
11: Capricorne, vous saurez créer autour de vous une ambiance agréable.
12: Les Verseaux, vous piétinez depuis trop longtemps.
13: Enfin, les Poissons, vous ne ménagerez pas vos efforts pour rétablir des liens de complicité avec vos proches.
14: Bonne journée et à demain.
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0: 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Il est 2h aux Antilles,
1: 8h en métropole. 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

0: 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Il est 3h aux Antilles,
1: 9h en métropole. 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

0: 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Il est 4h aux Antilles.
1: 10h en métropole. 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

0: 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Il est 5h aux Antilles,
1: 11h en métropole. 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

0: 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Il est 6h aux Antilles.
1: Midi en métropole. 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
3: Bonsoir, une fillette de 5 ans a été retrouvée morte hier à Blois, au domicile de son père. Selon le parquet de Blois, l'hypothèse la plus vraisemblable est celle d'un infanticide suivi d'une tentative de suicide. À l'arrivée des policiers, en effet, le père était inconscient et présentait de nombreuses entailles sur le corps, dont la gorge. Il a été transporté à l'hôpital. Les parents ont été séparés depuis 2024. Une mesure d'assistance éducative en milieu ouvert était en cours depuis un an. En raison d'un conflit parental aigu, le père avait par ailleurs déjà été condamné à 6 mois de prison avec sursis en 2025 pour des appels téléphoniques malveillants à l'encontre de son ancienne compagne, mère de l'enfant. Après plusieurs réunions à Matignon hier, le gouvernement présente à 17h de nouvelles aides pour les Français les plus touchés par la hausse des prix des carburants, mais souhaite également imposer une règle d'or dans le budget. Emmanuel Macron n'assistera à aucune des messes du pape pendant sa visite en France qui débute ce vendredi. Il sera représenté par le Premier ministre Sébastien Cornu ainsi que par son épouse Brigitte Macron, samedi, place de la Concorde à Paris. L'Assemblée nationale devrait commencer le 13 octobre l'examen du budget de l'État qui doit être présenté en Conseil des ministres le 1er. Un débat sur la dette publique se tiendra le 13 et un autre sur les finances locales le 19. Ces deux débats sont prévus par la loi organique relative aux lois de finances. Le tribunal administratif de Lille a rejeté la demande de Salah Abdeslam de lever son placement à l'isolement et ses restrictions au parloir. Le djihadiste est incarcéré à la prison de haute sécurité de Vandalvieille, dans le Pas-de-Calais. C'est la fin de ce flash, une bonne fin de journée à notre écoute.
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0: cette histoire. Accroche-toi bien, mon gars.
1: Quoi encore?
0: Le coach que t'admires parce qu'il paraît inarrêtable sur scène.
1: Ouais?
0: Avant chaque conférence, il vomit dans les toilettes de stress. Puis il remet sa veste et il va quand même faire sa richesse. Attends, sérieux?

0: Et en ce vendredi 25 septembre, on fête les Herman. Voici l'horoscope des béliers. Mettez de l'ordre dans vos papiers.
1: Taureau, vous serez dans d'heureuses dispositions d'esprit.
2: Les gémeaux, vous entraînerez votre partenaire dans un monde merveilleux, le monde de l'imprévu.
3: Les cancers, vos compétences et votre ténacité seront récompensées.
4: Lion, vous avez tendance à tout repousser en lendemain. Reprenez-vous.
5: Les vierges, si vous êtes à la recherche de l'âme sœur, ne soyez pas trop sélectif ou trop exigeant lors de la première rencontre.
6: Balance, ne vous découragez pas.
7: Scorpion, vous devriez remporter de belles victoires professionnelles à condition de soutenir les efforts.
8: Ne lâchez rien.
9: Les Sagittaires, il est temps de rattraper votre retard.
10: Capricorne, vous saurez créer autour de vous une ambiance agréable.
11: Les Verseaux, vous piétinez depuis trop longtemps.
12: Enfin, les Poissons, vous ne ménagerez pas vos efforts pour rétablir des liens de complicité avec vos proches.
13: Bonne journée et à demain.
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0: 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Il est 7h aux Antilles,
1: 13h en métropole. 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
3: Bonsoir, une fillette de 5 ans a été retrouvée morte hier à Blois au domicile de son père. Selon le parquet de Blois, l'hypothèse la plus vraisemblable est celle d'un infanticide suivi d'une tentative de suicide. À l'arrivée des policiers, en effet, le père était inconscient et présentait de nombreuses entailles sur le corps, dont la gorge. Il a été transporté à l'hôpital. Les parents ont été séparés depuis 2024. Une mesure d'assistance éducative en milieu ouvert était en cours depuis un an en raison d'un conflit parental aigu. Le père avait par ailleurs déjà été condamné à 6 mois de prison avec sursis en 2025 pour des appels téléphoniques malveillants à l'encontre de son ancienne compagne, mère de l'enfant. Après plusieurs réunions à Matignon hier, le gouvernement a de nouvelles aides pour les Français les plus touchés par la hausse des prix des carburants. Il souhaite également imposer une règle d'or dans le budget. Emmanuel Macron n'assistera à aucune des messes du pape pendant sa visite en France qui débute ce vendredi. Il sera représenté par le Premier ministre Sébastien Cornu ainsi que par son épouse Brigitte Macron. Samedi, place

0: la Concorde, à Paris. L'Assemblée nationale devrait commencer le 13 octobre l'examen du budget de l'État qui doit être présenté en Conseil des ministres le 1er. Un débat sur la dette publique se tiendra le 13 et un autre sur les finances locales le 19. Ces deux débats sont prévus par la loi organique relative aux lois de finances. Le tribunal administratif de Lille a rejeté la demande de Salah Abdeslam de lever son placement à l'isolement et ses restrictions au parloir. Le djihadiste est incarcéré à la prison de haute sécurité de Vandalvieille, dans le Pas-de-Calais. C'est la fin de ce flash, une bonne fin de journée à notre écoute.
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1: Et en ce vendredi 25 septembre, on fête les Hermann. Voici l'horoscope des Béliers. Mettez de l'ordre dans vos papiers.
2: Taureau, vous serez dans d'heureuses dispositions d'esprit.
3: Les Gémeaux, vous entraînerez votre partenaire dans un monde merveilleux, le monde de l'imprévu.
4: Les Cancers, vos compétences et votre ténacité seront récompensées.
5: Lion, vous avez tendance à tout repousser en lendemain. Reprenez-vous.
6: Les Vierges, si vous êtes à la recherche de l'âme sœur, ne soyez pas trop sélectif ou trop exigeant lors de la première rencontre.
7: Balance, ne vous découragez pas.
8: Scorpion, vous devriez remporter de belles victoires professionnelles à condition de soutenir les efforts.
9: Ne lâchez rien.
10: Et Sagittaire, il est temps de rattraper votre retard.
11: Capricorne, vous saurez créer autour de vous une ambiance agréable.
12: Et Verseau, vous piétinez depuis trop longtemps.
13: Enfin, les Poissons, vous ne ménagerez pas vos efforts pour rétablir des liens de complicité avec vos proches.
14: Bonne journée et à demain.
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0: 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Il est 8h aux Antilles,
1: 14h en métropole. 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

0: 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Il est 9h aux Antilles,
1: 15h en métropole. 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
3: Bonsoir, une fillette de 5 ans a été retrouvée morte hier à Blois au domicile de son père. Selon le parquet de Blois, l'hypothèse la plus vraisemblable est celle d'un infanticide suivi d'une tentative de suicide. À l'arrivée des policiers, en effet, le père était inconscient et présentait de nombreuses entailles sur le corps, dont la gorge. Il a été transporté à l'hôpital. Les parents ont été séparés depuis 2024. Une mesure d'assistance éducative en milieu ouvert était en cours depuis un an. En raison d'un conflit parental aigu, le père avait par ailleurs déjà été condamné à 6 mois de prison avec sursis, 25 pour des appels téléphoniques qui accompagne mère de l'enfant. Plusieurs réunions à Matignon hier, le gouvernement présente à 17h de nouvelles aides pour les Français les plus touchés par la hausse des prix des carburants, mais souhaite également imposer une règle d'or dans le budget. Emmanuel Macron n'assistera à aucune des visites en France qui débutent ce vendredi. Il sera représenté par le Premier ministre Sébastien Cornu ainsi que par son épouse Brigitte Macron. Samedi, place de la Concorde à Paris. L'Assemblée nationale devrait commencer le 13 octobre l'examen du budget de l'État qui doit être présenté en Conseil des ministres le 1er. Un débat sur la dette publique se tiendra le 13 et un autre sur les finances locales le 19. Ces deux débats sont prévus par la loi organique relative aux lois de finances. Le tribunal a rejeté la demande de Salah Abdeslam de lever son placement à l'isolement et ses restrictions au parloir. Le djihadiste est incarcéré à la prison de haute sécurité de Vandalvieille, dans le Pas-de-Calais. C'est la fin de ce flash, une bonne fin de journée à notre écoute.
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0: 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Il est 10h aux Antilles.
1: 16h en métropole. 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

0: 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Il est 11h aux Antilles,
1: 17h en métropole. 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

0: 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Il est midi aux Antilles.
1: 18h en métropole. 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
3: Bonsoir, une fillette de 5 ans a été retrouvée morte hier à Blois au domicile de son père. Selon le parquet de Blois, l'hypothèse la plus vraisemblable est celle d'un infanticide suivi d'une tentative de suicide. À l'arrivée des policiers, en effet, le père était inconscient et présentait de nombreuses entailles sur le corps, dont la gorge. Il a été transporté à l'hôpital. Les parents ont été séparés depuis 2024. Une mesure d'assistance éducative en milieu ouvert était en cours depuis un an. En raison d'un conflit parental aigu, le père avait par ailleurs déjà été condamné à 6 mois de prison avec sursis en 2025 pour des appels téléphoniques malveillants à l'encontre de son ancienne compagne, mère de l'enfant. Après plusieurs réunions à Matignon hier, le gouvernement présente à 17h de nouvelles aides pour les Français les plus touchés par la hausse des prix des carburants. Il souhaite également imposer une règle d'or dans le budget. Emmanuel Macron n'assistera à aucune des messes du pape pendant sa visite en France qui débute ce vendredi. Il sera représenté par le Premier ministre Sébastien Cornu ainsi que par son épouse Brigitte Macron. Samedi, place de la Concorde à Paris. L'Assemblée nationale devrait commencer le 13 octobre l'examen du budget de l'État qui doit être présenté en Conseil des ministres le 1er. Un débat sur la dette publique se tiendra le 13 et un autre sur les finances locales le 19. Ces deux débats sont prévus par la loi organique relative aux lois de finances. Le tribunal administratif de Lille a rejeté la demande de Salah Abdeslam de lever son placement à l'isolement et ses restrictions au parloir. Le djihadiste est incarcéré à la prison de haute sécurité de Vandalvieille, dans le Pas-de-Calais. C'est la fin de ce flash, une bonne fin de journée à notre écoute.
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0: 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Il est 13h aux Antilles.
1: 19h en métropole. 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

0: 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Il est 14h aux Antilles,
1: 20h en métropole. 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

0: 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Il est 15h aux Antilles.
1: 21h en métropole. 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
3: Bonsoir, une fillette de 5 ans a été retrouvée morte hier à Blois au domicile de son père. Selon le parquet de Blois, l'hypothèse la plus vraisemblable est celle d'un infanticide suivi d'une tentative de suicide. À l'arrivée des policiers, en effet, le père était inconscient et présentait de nombreuses entailles sur le corps, dont la gorge. Il a été transporté à l'hôpital. Les parents étaient séparés depuis 2024. Une mesure d'assistance éducative en milieu ouvert était en cours depuis un an en raison d'un conflit parental aigu. Le père avait par ailleurs déjà été condamné à 6 mois de prison avec sursis en 2025 pour des appels téléphoniques malveillants à l'encontre de son ancienne compagne, mère de l'enfant. Après plusieurs réunions à Matignon hier, le gouvernement présente à 17h de nouvelles aides pour les Français les plus touchés par la hausse des prix des carburants. Il souhaite également imposer une règle d'or dans le budget. Emmanuel Macron n'assistera à aucune des messes du pape pendant sa visite en France, qui

0: débute ce vendredi. Il sera représenté par le Premier ministre Sébastien Lecornu ainsi que par son épouse Brigitte Macron. Samedi, place de la Concorde à Paris. L'Assemblée nationale devrait commencer le 13 octobre l'examen du budget de l'État qui doit être présenté en Conseil des ministres le 1er. Un débat sur la dette publique se tiendra le 13 et un autre sur les finances locales le 19. Ces deux débats sont prévus par la loi organique relative aux lois de finances. Le tribunal administratif de Lille a rejeté la demande de Salah Abdeslam de lever son placement à l'isolement et ses restrictions au parloir. Le djihadiste est incarcéré à la prison de haute sécurité de Vandalvieille, dans le Pas-de-Calais. C'est la fin de journée à notre écoute.
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0: 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Il est aux Antilles.
1: 22h en métropole. 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

0: 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Il est 17h aux Antilles,
1: 23h en métropole. 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

0: 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Il est 18h aux Antilles.
1: Minuit en métropole. 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
3: Bonsoir, une fillette de 5 ans a été retrouvée morte hier à Blois au domicile de son père. Selon le parquet de Blois, l'hypothèse la plus vraisemblable est celle d'un infanticide suivi d'une tentative de suicide. À l'arrivée des policiers, en effet, le père était inconscient et présentait de nombreuses entailles sur le corps, dont la gorge. Il a été transporté à l'hôpital. Les parents étaient séparés depuis 2024. Une mesure d'assistance éducative en milieu ouvert était en cours depuis un an. En raison d'un conflit parental aigu, le père avait par ailleurs déjà été condamné à 6 mois de prison avec sursis en 2025 pour des appels téléphoniques malveillants à l'encontre de son ancienne compagne, mère de l'enfant. Après plusieurs réunions à Matignon hier, le gouvernement présente à 17h de nouvelles aides pour les Français les plus touchés par la hausse des prix des carburants, mais souhaite également imposer une règle d'or dans le budget. Emmanuel Macron n'assistera à aucune des messes du pape pendant sa visite en France qui débute ce vendredi. Il sera représenté par le Premier ministre Sébastien Lecornu ainsi que par son épouse Brigitte Macron, samedi, place de la Concorde à Paris. L'Assemblée nationale devrait commencer le 13 octobre l'examen du budget de l'État qui doit être présenté en Conseil des ministres le 1er. Un débat sur la dette publique se tiendra le 13 et un autre sur les finances locales le 19. Ces deux débats sont prévus par la loi organique relative aux lois de finances. Le tribunal administratif de Lille a rejeté la demande de Salah Abdeslam de lever son placement à l'isolement et ses restrictions au parloir. Le djihadiste est incarcéré à la prison de haute sécurité de Vandalvieille, dans le Pas-de-Calais. C'est la fin de ce flash, une bonne fin de journée à notre écoute.
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0: 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Il est 19h aux Antilles.
1: 1h en métropole. 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

0: 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Il est 20h aux Antilles,
1: 2h en métropole. 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